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1: 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Ouais, ça se fait à toi, mais obligé les banques. C'est vraiment une grosse transaction à faire.
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